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Bonjour à tous. Il fait moins chaud en France. Plus que 5 départements sont ce matin en alerte orange canicule. Les Hautes-Alpes, le Var, les Alpes-Maritimes et toute la Corse. Une canicule qui a fortement impacté le pays. Elle a notamment provoqué 1000 décès supplémentaires que la normale. Des chiffres recensés par Santé publique France. Le ministère de l'Intérieur lui note une augmentation extrêmement importante des interventions pour secours aux personnes. Des conséquences également sur le déroulement du bac et du brevet. Face à la répétition probable des épisodes de chaleur, Édouard Geffray a annoncé que plus aucun examen n'aura lieu l'après-midi en 2027. Le ministre de l'Éducation nationale a reconnu que les bâtiments scolaires n'étaient pas suffisamment armés face aux canicules. 13 800 établissements ont en effet dû fermer ou aménager leurs horaires. Et après cet épisode caniculaire, Sébastien Lecornu réunit aujourd'hui une nouvelle cellule de crise interministérielle. Selon Matignon, il s'agira de faire le bilan de ces derniers jours. Également à l'ordre du jour, le suivi des impacts sanitaires mais aussi socio-économiques, dont l'agriculture. Dans le reste de l'actualité, l'émotion en Meurthe-et-Moselle après ce dramatique accident. Un petit avion s'est écrasé hier à Tomblaine, près de Nancy, pour une raison encore inexpliquée. 11 personnes ont été tuées. Les victimes sont 5 moniteurs de parachutisme, 5 élèves et le pilote. Certaines familles de victimes ont également assisté à la chute de l'aéronef. Les dérives du sport professionnel à l'Assemblée nationale. Les députés examinent aujourd'hui la proposition de loi sur l'organisation, la gestion et le financement du sport pro. Avec ce texte, les fédérations pourraient notamment retirer aux ligues leur subdélégation de services publics en cas de défaillance grave, notamment financière. Une mesure qui vise sans détour le football, englué depuis plusieurs années dans une crise de droits TV au fil de conflits successifs avec ses diffuseurs. Et puis le tennis, Wimbledon débute aujourd'hui, le troisième grand chelem de l'année, comme toujours sur herbe. 6 Français à suivre aujourd'hui pour la première journée, notamment Arthur Rinderknecht, Alexandre Müller ou encore Hugo Gaston. Excellent début de journée à tous.

les amis, bienvenue, bon réveil. J'espère que ça va, vous avez pu dormir, pas comme moi cette nuit. Déjà le vent s'est levé, ça a fait claquer une de mes portes qui était grande ouverte là pour aérer, du coup ça m'a réveillé en sursaut. Je me suis endormi, ensuite c'est l'orage, ensuite c'est la merde, et voilà, donc je n'ai pas beaucoup dormi cette nuit. Donc voilà, on va essayer de pas s'endormir sur le micro, et puis vous passer de la bonne musique pour vous maintenir aussi en forme avec aujourd'hui, comme promis, on avait commencé la découverte de cet album jeudi, celui de Telescreens, les Californiens. Et ben, on va terminer la découverte de cet album. On voulait vous passer 10 extraits hein, sur les 20 que compose cet album. Et voilà, on avait Muse vendredi qu'on voulait faire un petit peu en avant-première, voilà, le jour de la sortie. Et puis voilà, ben, on est en attaque. Et puis quelques petites nouveautés encore qu'on n'a pas eu le temps de découvrir vendredi, comme Pretty Reckless et puis d'autres choses aussi. Donc restez branchés, vos SMS 06 34 120 191, 06 34 120 191, n'hésitez pas pour tous vos petites demandes de morceaux, vos demandes, voilà ce que vous avez entendu à telle heure. N'hésitez pas à avoir des repères, que si voilà, vous dites tiens, c'était juste avant ça ou juste après ça, comme ça m'aide à retourner dans le truc. Puis attendez pas 3 jours après pour me demander, s'il vous plaît, faites-le assez rapidement, comme ça moi je peux checker tout de suite l'ordi et vous dire ce qui est passé. Donc pas de soucis. Puis voilà, faire une dédicace à quelqu'un, à vous, à quelqu'un, ben, n'hésitez pas, je suis là pour ça, et le numéro aussi. Voilà, Eurocan cette semaine, oui, l'émission de la semaine va être un petit peu plus petite que prévu, pas d'émission vendredi forcément, puisqu'on sera sur le Mal Souci, on ne fait pas les allers-retours de toute la journée, enfin tous les jours, et donc on couvrira l'événement pour vous, on le couvrira en vidéo, en texte, en photo. Voilà, on va faire des petits reels très sympas pour commenter un petit peu les concerts. Vous me verrez en train de le faire avec mes collègues de Sensation Rock. Il y aura aussi des reports, il y aura des photos, tout sera détaillé sur nos différents réseaux, Facebook, Instagram, etc. etc. On est parti, Telescreen, allez, avec Nothing, un titre que vous connaissez déjà, vous savez, c'est celui de la mouette où il crie bizarrement. Ouais, c'est vrai que c'est assez particulier. Et le morceau est bon quand même, hein. On a découvert le groupe avec ce titre là et c'est parti, bienvenue et bon réveil.

Ça, c'est sur Rock avec à l'instant le nouveau single de Pretty Reckless. Pretty Reckless, donc, est sorti un album là très récemment et bon, on n'aura pas le temps de vous le faire découvrir. Bah ouais, c'est compliqué. Là, on va être en vacances le 10 juillet. Il y aura plus d'émissions jusqu'au 31 novembre en plus. 31 août, donc, de retour de vacances, on fera des petites nouveautés, des petites émissions nouveautés du vendredi. Je vous rassure, peut-être pas toutes, c'est en fonction du nombre d'arrivages qu'il y aura le vendredi. Et puis je vous ferai un petit podcast que vous retrouverez évidemment sur le site www.sensationrock.net. Juste avant ce Pretty Reckless, on avait Blanchel également de retour avec sans doute un nouvel album qui devrait sortir d'ici la fin de l'année. En attendant, on va se délecter de ce dernier single. On continue avec Samber, il sera il a explosé l'année dernière, hein, vous vous souvenez, voilà, on l'avait beaucoup passé. L'album était vraiment bien. Il viendra à Rock en Seine. Ça sera le 27 août prochain. Et on va écouter le dernier single qui est sorti, un petit morceau tout cool qui s'appelle My Body Isn't Ready. Juste derrière, je vous ai calé un petit morceau de Jared James Nichols. Et puis Overpass, ce petit morceau que j'adore, il s'appelle Fall in Love. Bienvenue et bon réveil.

Sensation Rock, le nouveau Overpass à l'instant avec Fall in Love, que j'adore cet album. Bah, tout simplement, allez l'écouter aussi si vous êtes fan de ce style un peu voilà pop rock, très mélodique et voilà un album incroyable, moi que je vous recommande. Et puis bah, on attend une date avec impatience hein, en France pour aller les voir. Et puis voilà, c'est ça aussi Sensation Rock, c'est plein de découvertes, plein de groupes anglais, plein de petits trucs sympas. Et bah on va continuer d'ailleurs avec un autre truc sympa, c'était les Screens, la découverte de cet album encore aujourd'hui hein, puisque bon, on avait commencé jeudi dernier, on avait enchaîné avec Muse et puis aujourd'hui on termine, il y a 20 morceaux, donc j'étais bien dans Cali 6. Baby I Know You Well, on va écouter ça tout de suite. Et puis Fontaines DC, tiens c'est Hervé qui m'a demandé si j'allais au concert de Fontaines DC à Lausanne le 17 août prochain. Oui j'y vais évidemment, ouais, si on arrive à avoir des places, mais voilà, ça va être mis en vente incessamment sous peu hein. Ils nous tiennent au courant parce qu'il y a eu des complications suite au décès de leur manager, considéré comme le sixième membre du groupe. Et puis bah voilà, tout a été mis en stand-by. J'espère que ça va pas être tout simplement annulé. Enfin, on croise les doigts, on écoutera In the Modern World. Et puis juste derrière, qu'est-ce que je vous mets, oh, peut-être on enchaînera avec les nouveautés. Allez, c'est parti, bienvenue.

dernier de Fontaines DC, donc à Lausanne au Docks. Ça sera le 17 août prochain. Et puis si vous voulez voir encore un concert incroyable, Wolf Mother, ils seront aussi au Docks en août prochain. C'est pas la première fois qu'il faut Fontaines DC. C'est pas longtemps qu'ils sont venus à Rock en Seine aussi, mais au Docks. C'était en 2024, en juin, juste avant, un peu avant la sortie de leur album qui était sorti en août. Et puis Wolf Mother, pareil, ils avaient fait une date comme ça en août. Et voilà, c'était un concert incroyable. Voilà, donc si vous avez l'occasion et la possibilité d'acheter vos places, c'est quand même assez cher. Hein, oulala, 70 balles hein, quand même pour les Fontaines d'ici. Une petite salle. Ils n'ont pas baissé leur cachet, hein, mais rapporté au nombre d'entrées possibles, ça fait cher. Voilà, imaginez le cachet quand même. 1200 places fois 70. Bon, peut-être qu'ils ramassent 70 000 balles. Et puis, je sais pas moi, le tourneur, machin. Bon, je sais pas la proportion entre ce que ramasse le tourneur et ce que ramasse le groupe. Ce serait intéressant de savoir. Hein. Chez Live Nation, on sait que c'est beaucoup. Hein. Ça, c'est sûr. Kid Wise, on va écouter cette petite nouveauté tout de suite. True Love, c'est le titre de ce morceau de Kid Wise. Juste derrière, je vous mets un groupe qui s'appelle Jacquard. C'est Jack et Art juste derrière. Ils vont sortir un double album dans les prochaines semaines. Je sais plus, ça sera en août, je crois. On va écouter un morceau, une version single de Sitting on Top of World. Et puis juste derrière, Need to Breathe, qui ont sorti un album il n'y a pas si longtemps que ça. Et puis bah là, un single qui n'est pas sur l'album, mais sans doute sur une version deluxe qu'ils vont annoncer dans quelques jours. Last Drink, c'est le titre de ce morceau de Need to Breathe. Kid Wise pour commencer.

Ça sur Rock avec Need to Breathe. Vous savez, c'est le groupe de Wilderwood que vous connaissez ici en solo. On a passé ses deux albums ces derniers temps. Et puis Need to Breathe, c'est son groupe un petit peu plus ancien. Alors c'est quand même curieux parce que Need to Breathe à la base c'était son groupe un petit peu plus rock, plus rentre dedans. Et fin des années 90, 2000 comme ça. Et puis ça se confond un petit peu. Il aurait pu faire ça en solo aussi. Et un petit côté country, un coursant évidemment dans les petites guitares. C'est des guitares qui miaulent comme ça, voilà, ouais, j'aime bien le faire. On continue avec Twin Atlantic tout de suite et leur nouveau single qui s'appelle Don't Quit It, et ça ne fait pas. Non, ça miaule pas. Et juste derrière, je vous passe un nouveau Telescreen avec Red Days. C'est la découverte de l'album. Et puis Morning Lights avec Ginzu, les amis, bienvenue, bon réveil.

quand ça sur Rock, j'écoutais le titre et puis les paroles comme ça, et j'ai essayé de chercher où il disait Morning Light dans la chanson. Bah, nulle part, je crois, hein. Alors j'ai mal entendu. Ginzou, il est entêtant ce morceau, il est vraiment bien, hein. Très très bon single de la part de nos petits Belges qu'on suit depuis 2004, hein. Ah ouais, on les avait vus en 2004, je crois que c'était en à la Poudrière, ils étaient venus pour la première fois dans la région. Et je crois qu'on les a jamais vus à la Rodia, hein, Tico, voilà. Bah, il faudrait. Allez, les petits bons. Je crois que la tournée est presque calée quand même. Hein, voilà, ils seront au Docks en novembre prochain, je crois, si vous voulez aller voir les Ginzou. Mais je crois que c'est complet. Fai Lachi, ça c'est bon aussi. Hein, c'est produit par Dan Auerbach, des Black Keys. Et super groupe, on découvre l'album mercredi matin. Ah non, pas mercredi, jeudi matin. Parce que mercredi, il y a le classement. Ouais, on fait le classement du mois de juin. Bah ouais. Et jeudi, avant de partir aux Eurocaines, on fera cet album. On va écouter un titre qui s'appelle She Knows, extrait de l'album juste derrière. Je vous cale un petit Vienna Vienna avec un titre assez punchy. Est-ce que ça annonce un nouvel EP, un premier extrait d'un album éventuellement, puisqu'il y a eu un EP l'année dernière. Grief is for the loving, c'est le morceau. Je vous le refais le titre quand même, hein. Grief is for the living, voilà, c'est mieux, hein, pour retenir. Et puis juste derrière, President, ils seront aux Eurocaines de Belfort, à ne pas manquer, je crois que c'est ce samedi. Allez les voir, hein, duo anglais qui fait un rock alternative, presque métal, enfin voilà, c'est vous savez, c'est rock moderne, comme on dit, avec plein d'influences, que ce soit électro, métal, hip-hop, punk rock et tout. On écoutera le morceau Mercy, que vous connaissez déjà. Bienvenue et bon réveil.

ça sur Rock, ça c'est de la fin. Hein. President à l'instant avec Mercy, à voir samedi aux Eurocaines de Belfort, en même temps que les petits gars de The Soves avec Pulp, avec également Lumineers. Voilà pour cette journée du samedi aux Eurocaines. Et puis vendredi, à ne pas manquer aussi, pardonnez-moi, c'est ça de parler tout en essayant d'avaler sa salive, Dovelis, l'Irlandais, voilà, qui seront, qui sera, ouais, il est tous, enfin, c'est son nom, sont briquets, mais il n'y a qu'un gars là derrière. Pale Song, donc on va écouter ce petit morceau. Ça sera à 18h45 hein, sur la Loggia vendredi. Ne manquez pas ce concert, ça va être vraiment très très chouette. L'album est somptueux. Et puis pareil, un groupe à découvrir en live aussi, c'est Man Woman Chainsaw. On va passer un extrait.

Ça sent sur Rock, les Telescreens, voilà, ils sont californiens, ils ont sorti un album de 20 titres qui est vraiment bon, hein. Je vous renvoie à l'émission de jeudi. Ah, j'ai pas mis en ligne jeudi, je crois, on a mis mercredi. Oh là là, mais je la mets en ligne, promis. Vous pourrez l'écouter. Et puis, voilà, l'album est disponible, hein, les Telescreens, avec, voilà, du bon rock'n'roll, côté un peu punky, un petit côté Weezer parfois, un petit côté, comment il s'appelle, Fiddler sur certains titres aussi. Voilà, dernier extrait tout à l'heure à découvrir et on aura fait une dizaine de morceaux sur cet album. On va poursuivre avec Bleach 93 et le super No Surprise juste derrière Sweet Unrest, hein, avec Sometimes et puis Muse. Allez, on va danser un petit coup avec Muse. J'aime quand même bien ce petit single. Ah, il est un peu moins rock, c'est vrai, mais voilà, pour cet été, ça fait danser. Night Shift Superstar.

Eh ben voilà, Muse featuring Justice. Non, il n'y a pas de Justice, mais c'est tout comme Muse avec ce Night Sheet Superstar. Bah, ça se laisse écouter, voilà. On a déjà passé du Justice, alors pourquoi pas du Muse qui fait du Justice. Non, voilà, bon album. Il y a quelques bons petits morceaux dessus. C'est vrai, il y a des trucs un peu poussifs, il y a des trucs un peu moins inspirés, mais voilà, je lui donne 12,5 à cet album. C'est pas condamnable complètement comme les deux précédents, là. Mais voilà, bon, j'aime bien. Voilà, vos avis, 0634. 120-191. Bon, je sais que globalement, les messages que je reçois, vous êtes pas convaincus quand même. CQ Wrestling. CQ Wrestling, c'est les lettres C et Q et Wrestling, W-R-E-S-T-L-I-N-G. Notez bien ça et notez bien ça dans vos agendas. Ça sera à Détonation le 25 ou le 26 septembre prochain. Et franchement, voilà, on avait beaucoup, beaucoup passé CQ Wrestling. Ça s'appelait Shabaka Wrestling il y a quelques temps, en 2023. On avait passé l'album à tour de platine toute l'année, et notamment le Full Round Table. Là, ils reviennent avec un album très convaincant aussi, hein, qu'on a fait découvrir en mai. On tourne en ce moment le Innocence. On va l'écouter tout de suite, juste derrière. On aura Canadia, K-A-N-A-D-I-A. Pas un groupe canadien du tout, non, ils sont anglais. Et on écoutera le titre The Ways. Je ne sais pas si on aura le temps après. Il est 43 déjà. Ou peut-être vous aurez la surprise si jamais. CQ Wrestling, à venir voir absolument.

Eh ben voilà, The Rush, un instant qu'on va dédicacer à Sophie Editors. Donc deuxième single dévoilé, l'album arrive en octobre. Il y aura une tournée qui passera par Paris, ça sera à la Cigale en janvier prochain. Voilà, pour quasiment terminer cette émission. Et puis ben voilà, juste avant on avait Secure Wrestling et Canadia, c'était juste avant, et Secure Wrestling juste avant aussi. Secure Wrestling à aller voir absolument à Détonation à Bezac, ça sera le 25 et le 26 septembre prochain. Voilà, on aura l'occasion évidemment d'en reparler. Et voilà, ça c'est une super nouvelle que Tico m'a appris voilà, quand j'étais en route pour aller voir Foo Fighters il y a une dizaine de jours maintenant. On se retrouve mercredi pour le classement. Et puis l'émission en podcast évidemment. Je vous mets celle de jeudi, j'avais pas fait gaffe, j'ai complètement oublié. On a mis mercredi, on n'a pas mis jeudi. En tout cas il en manque une. Je sais plus si c'est jeudi ou mercredi qui manque, mais il en manque une. Je vous la mettrai et puis vous pourrez l'écouter tranquillement. Je vous embrasse, on se quitte avec Telescreens et ce morceau Night. À mercredi, ciao ciao.

Bonjour à tous. Après la canicule, les orages, ils se sont abattus sur une bonne partie de la France ce week-end. Près de 31 000 éclairs ont été recensés par Keraunos, l'Observatoire français des tornades et des orages violents. L'activité électrique a été particulièrement intense, hein, du côté de Toulouse, mais également dans le Gers ou encore dans la Loire. En attendant, plus que 5 départements sont ce matin en alerte orange canicule. Les Hautes-Alpes, le Var, les Alpes-Maritimes et toute la Corse. Et après cet épisode caniculaire, Sébastien Lecornu réunit aujourd'hui une nouvelle cellule de crise interministérielle. Selon Matignon, il s'agira de faire le bilan de ces derniers jours. Et dans ce contexte, le gouvernement resserre de nouveau l'avis sur MaPrimeRénov'. Il a confirmé hier que les travaux éligibles aux aides vont être restreints. Cette décision devrait être effective début septembre. Beaucoup de questions toujours après cet accident dramatique en Moselle. Un petit avion s'est écrasé hier à Tomblaine, près de Nancy, pour une raison encore inexpliquée. 11 personnes ont été tuées. Les avocats et les magistrats mobilisés aujourd'hui

Aujourd'hui, ils sont appelés à manifester dans plusieurs villes de France pour dénoncer le manque de moyens de la justice. Ils réclament également le retrait de la réforme de la justice criminelle portée par le garde des Sceaux Gérald Darmanin. Un texte qui doit être examiné à partir de demain à l'Assemblée nationale. Maud Bréjon apporte son soutien à Édouard Philippe pour l'élection présidentielle. La porte-parole du gouvernement l'a annoncé ce matin. Elle a précisé qu'elle n'aurait aucun rôle opérationnel dans la campagne du maire du Havre. Nouvelle trêve dans le détroit d'Ormuz. L'Iran et les États-Unis ont accepté de cesser de s'attaquer après avoir échangé des frappes ces derniers jours. Une rencontre est également prévue demain au Qatar afin de résoudre leurs différends concernant cet axe stratégique pour la circulation des hydrocarbures. Et puis, l'épilogue des championnats de France de cyclisme sur route en Isère. À 6 jours du départ du Tour de France à Barcelone, c'est Romain Grégoire qui a levé les bras à la Tour du Pin. Le jeune puncher de la Groupama FDJ décroche son tout premier maillot en bleu, blanc, rouge. Excellente matinée à tous.

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Bonjour à tous. Quel bilan de cette canicule déjà historique en France? Une nouvelle cellule de crise se réunit autour du Premier ministre en fin d'après-midi. Matignon va faire le point sur l'épisode et sur ses conséquences sanitaires et économiques. Si les températures redeviennent supportables sur la majeure partie du pays, trois départements du Sud-Est et la Corse restent en vigilance orange canicule. Attention aussi au risque d'incendie très élevé sur le Vaucluse, aujourd'hui placé en vigilance rouge. Alerte orange également pour sept départements autour de la Méditerranée. Les enquêteurs du BEA, le Bureau d'enquête et d'analyse pour la sécurité de l'aviation civile, sont sur le site du crash à Tomblaine en Meurthe-et-Moselle. Ils démarrent leurs investigations pour tenter de comprendre pourquoi l'avion s'est écrasé hier peu après son décollage. Accident qui a fait 11 morts. Les victimes ont été évacuées de l'appareil la nuit dernière. Les identifications sont en cours. Un bateau de croisière évacué en pleine nuit à cause d'un incendie. Il était à quai dans le port d'Honfleur dans le Calvados. Les 132 passagers et 31 membres d'équipage sont tous sains et saufs. Près d'une centaine de pompiers ont été mobilisés pour éteindre le feu parti des cuisines du navire. Un triste anniversaire, cela fait un an aujourd'hui que Christophe Glaize est en prison en Algérie. Le journaliste français condamné pour apologie du terrorisme, il est injustement détenu, dénonce Reporters sans frontières qui appelle de nouveau à sa libération immédiate. Les parents de Christophe Glaize espèrent que les récentes évolutions judiciaires en Algérie débouchent rapidement sur une grâce présidentielle. Une panne touche Orange depuis ce matin. Les clients de l'opérateur de téléphonie et de sa filiale Soch concernés par cet incident technique qui entraîne des perturbations sur les services mobiles et sur la 4G et la 5G. Le foot et la suite des 16e de finale de la Coupe du Monde. À 19h, le Brésil affronte le Japon, suivi de l'Allemagne face au Paraguay. Le vainqueur sera potentiellement le prochain adversaire des Bleus. Eux joueront leur place en 8e demain soir contre la Suède. Et c'est la fin de ce flash. Très bonne journée.

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Bonjour à toutes et tous. La canicule s'éloigne. Seuls 5 départements restent aujourd'hui en vigilance orange. Ceux de Corse, les Alpes-Maritimes, les Alpes de Haute-Provence et le Var, où l'on pourrait avoir localement jusqu'à 40 degrés cet après-midi. Un peu de répit sur le reste du pays, mais il pourrait être de courte durée. Météo France estime probable un scénario de forte chaleur à partir de la semaine prochaine, mais reste prudent sur son intensité. Et une partie du gouvernement se retrouve en fin de journée. Nouvelle cellule de crise interministérielle pour tirer un retour d'expérience de cette canicule sans précédent, mais aussi, selon Matignon, pour évoquer la préparation et l'anticipation d'éventuels nouveaux épisodes. Dans l'actualité également, il s'oppose toujours au projet de loi sur la justice criminelle. Avocats et magistrats mobilisés pour une journée justice pénale morte. De nombreuses audiences sont annulées et des rassemblements sont prévus devant les tribunaux. Le texte porté par le garde des Sceaux, Gérald Darmanin, revient devant l'Assemblée nationale à partir de demain. Du côté du Sénat, la proposition de loi sur l'ultra fast fashion doit être votée cet après-midi. Dernière étape avant l'adoption définitive du texte qui cible les géants du commerce textile en ligne comme Shein et Temu. Parmi les mesures, un malus financier pour chaque produit et l'interdiction des publicités pour ces marques. Le rappeur Doom se jugeait pour violence conjugale cet après-midi. Il doit comparaître devant le tribunal correctionnel de Paris pour ses faits commis sur l'actrice Adèle Exarchopoulos. Elle a dénoncé ces violences qui ont eu lieu entre 2017 et 2025. Dooms avait aussi été condamné à 8 mois de prison avec sursis en février dernier pour des violences sur sa compagne actuelle. Et puis dernière séance d'entraînement à New York ce soir pour l'équipe de France. Les Bleus préparent leur 16e de finale de demain contre la Suède. Didier Deschamps sera de retour sur le banc. Et 3 matchs sont à suivre ce soir et cette nuit dans cette Coupe du Monde. Brésil, Japon, Allemagne, Paraguay et les Pays-Bas contre le Maroc. Bon début d'après-midi.

0: Bienvenue dans ce Starting Block. Aujourd'hui, on vous emmène à Grenoble et plus précisément au Ciel, lieu incontournable d'artistes émergents. Et aujourd'hui, nous sommes avec l'un d'eux, l'artiste grenoblois Zero Crossing Point, sound designer de profession. Il navigue entre club, métal, recherche sonore et il produit de la musique à partir de field recording des sons qui l'entourent. Alors dis-nous, comment t'as commencé la musique et est-ce que tu peux nous expliquer ton projet ?
1: Comment j'ai commencé la musique ? Je crois que ça date après la fin du collège. Il y a eu un peu plusieurs révélations simultanées. Il y avait notamment la BO d'Amélie Poulain. J'ai appris à refaire un peu les mélodies avec mon petit piano que j'avais quand j'étais enfant. Plus

0: accroche avec tout ce qui est punk, metal et tout. Ça, c'était lié au fait que j'étais un skater. Donc, Amélie Poulain, c'était plutôt en secret dans la chambre et, et le punk et tout, c'était plutôt dans le baladeur. Et j'ai, du coup, je me suis mis à la guitare électrique en simultané. Au début, principalement pour reproduire un peu les morceaux que j'aimais bien. Et puis, en fait, assez vite, j'ai découvert le combo guitare plus ordinateur et pédale. Et là, j'ai commencé vraiment à m'amuser parce que du coup, je pouvais jouer des trucs que je pourrais pas jouer normalement. Ou genre, j'enregistrais des mélodies lentement, puis après, je les passais en double de vitesse pour faire comme si je jouais super vite. J'aimais bien les guitares héros aussi.
1: C'est dans la même période que t'as commencé la guitare ?
0: Ouais, c'était après, vraiment à peu près en simultané, quoi.
2: Et du coup, je me pose la question parce que si t'as un peu commencé avec Amélie Poulain, je sais qu'Yann Tiersen, il fait aussi de la musique électro. Est-ce que t'as aussi eu le penchant électro de Yann Tiersen ou c'était vraiment Amélie Poulain ?
0: Non, je crois que j'ai découvert assez tard que Yann Tiersen faisait aussi de la musique électronique.
2: Moi aussi, j'ai découvert il y a un mois son concert. Je m'attendais pas du tout, mais c'était, ouais. Ok.
1: Et t'as d'autres inspirations, influences dans ta musique ?
0: Ouais, j'en ai pas mal. J'aime bien un peu tout ce qui est extrême. Mais un peu dans les deux sens du terme, quoi. Les musiques extrêmement calmes ou les musiques extrêmement intenses. Enfin, j'aime bien, genre. Prendre exemple sur tout le spectre musical qui peut exister. Sinon, il y a des artistes quand même où, genre, comme par exemple When Those Tricks Point Never, qui est donc un artiste qui à la base faisait juste du synthé un peu ambiante et qui maintenant fait des musiques de films et de séries aussi. Il y a Arca aussi qui est vraiment une énorme influence pour moi. La musique de jeux vidéo japonais des années 90 et 2000, j'écoute énormément de ça et de musique des films des studios Ghibli ou des trucs comme ça. Et il y a un peu aussi tout ce qui est musique électronique du coup de club, et je pense aussi notamment à un peu la nouvelle vague de techno un peu infusée de petite trance et de drum and bass là qui est arrivée il y a quelques années. Des labels genre par exemple comme Virtual Forest et tous les artistes qui tournent autour de ça.
1: En fait, tu pioches, enfin t'as un peu pioché partout, quoi. Et c'est du coup tu fais de la musique depuis la fin du collège, c'est ça ? Et qu'est-ce que ça t'apporte dans la vie ?
0: Ça m'apporte déjà ça permet d'exprimer un peu, de faire sortir des trucs que j'aurais du mal à exprimer autrement. Genre peut-être que dans un monde idéal je saurais bien super bien dessiner ou super bien écrire, mais en fait la musique, je trouve que c'est un bon véhicule pour aller dire des choses qui sont un peu dures à exprimer, des émotions un peu complexes, donc ça déjà c'est un bon exutoire pour ça. Sinon c'est un espace aussi où je peux progresser en sound design aussi, parce que ma pratique musicale est vachement liée aussi à mon travail. J'aime bien expérimenter avec des nouvelles techniques, ça m'apporte des nouveaux trucs en musique, je découvre des trucs en musique qu'après je peux appliquer en sound design. Il y a un peu un tandem sur ce projet Zero Crossing Point là.
2: Ouais, c'était ça ma prochaine question, c'était est-ce que tu t'es vraiment lancé tout de suite dans la musique en juste musique, ou est-ce que vraiment t'as fait autre chose avant de te dire je me lance complètement dans la musique et pas uniquement dans un travail stable, ce qu'on peut appeler travail stable, parce que c'est, t'as le statut d'artiste une fois que tu te lances dans la musique.
0: J'ai quand même un peu tourné en rond jusqu'au moment où je me suis dit allez go la musique, quoi. Enfin, je pense que c'était pas un truc que je voyais vraiment comme un débouché possible jusqu'à un peu tard quand même. Mais j'ai eu notamment la chance de bosser pour Arturial, la marque qui est pas très loin de Grenoble, à Montbonneau, et ça m'a permis d'allier le côté musique plus job un peu plus normal alimentaire, et ça a été un bon switch pour ça, et je pense que c'est un peu depuis ça aussi que là je peux faire ça vraiment.
2: Et ça t'a fait comme un déclic en fait.
0: Ouais.
2: Un peu.
0: Ouais. De voir qu'en fait on peut gagner sa vie là-dedans, même si c'est des niches, quoi, mais on peut en rentrer, quoi, au final.

0: Comment je suis arrivé en résident au ciel, je pense que c'est parce que je, en discutant avec des potes qui étaient dans le dispositif déjà, avec Adrien du collectif Incre, il m'avait montré le local, j'avais dit tiens, waouh, c'est cool. Et vu que je savais que j'allais revenir un peu à Grenoble, je me suis dit bon bah tiens, je dépose mon dossier de candidature et si je suis pris, ça fera une raison possible pour rester à Grenoble quoi. Parce que j'ai eu énormément la bougeotte quand j'ai quitté mon job il y a 4 ans et finalement je me suis resté à Grenoble, notamment aussi parce que le ciel ça a marché quoi. Mais sinon pour moi le ciel ça a toujours été un peu une instance genre stylée, enfin parce que quand j'étais au lycée c'était un peu là où il y avait le concert de post-rock, de trucs un peu underground, mais j'avoue que j'étais jamais allé en fait avant la résurrection on va dire du ciel. Ça fait toujours des beaux jeux de mots là.
1: Ça fait combien de temps que t'es en résidence?
0: Ça fait un peu plus d'un an là, j'ai fait un an et je suis sur la deuxième année.
1: Est-ce que t'as des petites anecdotes de concert ou pas à nous partager?
0: De concert de quand moi j'ai joué ou...
1: Ouais, de quand toi t'as joué, ouais.
0: Il y a un truc qui revient de temps en temps, c'est des gens qui viennent me dire qu'ils ont pleuré pendant le set. Ça, c'est un truc qui me touche pas mal. Sinon, en anecdote... Non, bah là, sur mon dernier live, je faisais un passage où je faisais passer le micro dans le public avec une chaîne d'effets qui fait que un peu, enfin, tous les sons qu'on fait, ça fait un énorme... un gros truc. Donc ça, à chaque fois, ça crée des situations un peu rigolotes, quoi. Donc un peu de freestyle. Et, de, ouais.
2: Et moi, j'ai vu... je te cherchais un peu sur Internet. J'ai vu que tu faisais des live Twitch où tu as essayé et tu as arrêté.
3: On a vu ça, ouais.
2: Sur YouTube. Live Twitch, on a été des petites fouines un peu.
0: Ouais, non, mais c'est bien. Bah, plutôt la réponse B. J'en ai fait quelques-uns et après, j'ai eu plein de trucs en taf et tout.
2: Ça prend du temps.
0: Ouais, ça prend du temps et c'est quand même intimidant de se mettre un peu à nu comme ça. En plus, t'es tout seul, c'est bizarre, mais tu sais qu'il y a des gens qui regardent, mais t'es pas sûr. Mais j'aimerais bien refaire. C'est juste que ouais, il faut du temps et c'est de l'investissement bénévole, on va dire, au début et du coup c'est ouais.
2: Et puis mine de rien, c'est tu fais du montage, mais c'est quand même un peu du montage, c'est scénarisé quand même parce que tu parles à des gens. Enfin oui, on comprend, c'est un peu chronophage.
0: Ouais.
1: C'est dur de gérer les deux aussi, de monter en plus de devoir animer un live. Et pendant ces lives, tu faisais des prods comme ça ou tu t'apprenais aussi, enfin est-ce que tu t'expliquais ce que tu faisais et comment marchait le logiciel ou...
0: Les lives, je les faisais plus en mode allez, je pars de rien et je vous montre comment je fais de la musique, mais c'est vrai que j'allais assez vite quoi, sans forcément si quand il y avait des questions dans le chat, du coup je m'arrêtais et je disais OK, bon bah voilà, c'est si ça, je fais comme ci comme ça. C'était plus un peu un flux genre regardez-moi produire et si vous avez des questions vous pouvez m'arrêter quoi.
1: T'as des projets en cours au futur que tu prépares?
0: Je vais monter un nouveau live qui sera plus teinté de techno et plus fait pour les dance floor et le club. Ça c'est un projet, mais du coup ça dépend de si j'arrive à acheter cette machine dont je vous parlais tout à l'heure. Et sinon ouais, en un peu plus long terme, j'ai un projet d'EP plus techno pareil et un projet d'album plus collaboratif on va dire avec des instruments et de la voix. Voilà, ça c'est horizon un an ou deux quoi.
2: Et donc je vais préciser, tu vas nous faire un live set juste après. Est-ce que tu peux nous dire un peu ce que tu nous as préparé pour le live set?
0: Ouais, alors du coup, je vais jouer la première partie du live que je joue actuellement. Ça va bien faire bientôt un an là. D'ailleurs, je le joue pour la dernière fois le 11 décembre à Lyon pour le Festival du Sucre. Et voilà, c'est un mélange, c'est un peu une synthèse, mais c'est un live qui est à moitié dancefloor et à moitié contemplatif.

0: Nous, on a trop kiffé ce que tu viens de faire. On était un peu transportés. Est-ce que tu t'inspires de sons qui viennent de la nature ou des sons extérieurs? À un moment, j'avais l'impression d'être dans un chant de baleine. Alors peut-être que je divague complet, hein, mais à un moment, j'avais l'impression d'entendre le chant des baleines.
1: Chant des baleines, ouais, c'est pas mal. Ouais. Bah, de toute façon, c'est un peu... En fait, je m'inspire de un peu tout. Enfin, je suis un peu toujours en train d'écouter. Enfin, pas toujours, mais souvent, je me mets un peu en mode écoute. Et ça, c'est un peu un truc que j'ai appris à faire. Notamment, il y a un livre qui s'appelle Le paysage sonore, que je recommande vivement. C'est un peu un truc sur l'écoute. Et il y a un peu ce truc de genre, je m'arrête, et genre, j'écoute, j'analyse, il y a quoi comme plan sonore. Ok, il y a peut-être le métro qui passe, mais genre, le métro qui passe, il fait. Je sais pas, ses freins sont un peu. Pas graissé, donc il fait genre et puis peut-être il y a quelqu'un qui parle au loin dans le quai, peut-être qu'il y a un écran qui marche pas et puis ça rajoute un petit bzz, bzz, et puis c'est un peu ce truc de genre ouais écoutez des fois le monde comme partition, enfin ça fait un peu il y a un peu ce truc de ça, les chants, je pense chant des baleines et métro, parce que souvent dans les métros il y a un peu des chants comme ça, enfin des grandes plaintes de qu'il y a dans les tunnels, je pense les freins du métro comme ça.
2: Mais ouais, en fait tu pioches en fait dans ton environnement, en fait les sons, tu les pioches dans ton environnement, quoi, ce qui t'entoure.
1: Ouais, enfin en partie ouais c'est j'enregistre pas mal de trucs soit avec mon téléphone soit avec mon micro parce que je trouve que même si je vais pas forcément sampler le chant de baleine, mais c'est plus ça donne toujours un peu des idées de trucs à faire après avec les synthés, même avec enfin il y a toujours un peu un aller-retour entre ce que j'écoute dans le monde physique et ce que je veux reproduire en digital, mais c'est pas forcément, je vais pas forcément sampler systématiquement ce que j'ai enregistré dans mon monde réel, mais c'est plus même des fois juste le fait de s'asseoir et d'enregistrer et d'écouter, bon, ça aide, ça donne des pistes.
2: Mais c'est vrai que, comme tu l'as dit, ça va être très, très OST de jeux vidéo. Ça va être très. Enfin, en tout cas, pour ma part, ça me fait un peu penser à. Je sais pas, un univers un peu post-apocalyptique. J'ai un peu cette impression-là.
1: Ouais, bah, de toute façon, c'est sûr que c'est. J'ai beaucoup joué aux jeux vidéo dans ma vie, donc forcément, ça a teinté pas mal de trucs. Mais c'est une partie du live, ouais, qui est un peu dramatique. C'est un peu l'ouverture drama. C'est pas surprenant, le post-apocalyptique.
2: T'as des gens des OST de jeux vidéo qui t'ont inspiré en particulier ou pas?
1: Il y a tout ce qu'il y a dans les Zelda, même si je suis pas forcément joué au jeu, mais j'ai écouté beaucoup les BO. Sinon, il y en a une qui vraiment m'a vraiment wow, je sais pas comment dire, m'a wowé. C'est la BO de Returnal sur PS5, qui est sortie il y a 5 ans, un truc comme ça. C'est fait par un mec qui s'appelle Bobby Krylik, qui en fait produisait pas mal sous le nom de Axan Cloak avant. Donc c'était vraiment un musicien plus noise, indus, électronique. Et en fait, il s'est mis à faire aussi des BO de films et de jeux vidéo. C'est notamment lui qui fait pas mal des BO des films de Harry Star, là. Et voilà, BO de Returnal, incroyable.
2: Est-ce que tu peux nous expliquer ton processus créatif? Comment tu commences?
1: Comment je commence? Je suis toujours un peu en train de créer de nouvelles matières. Il y a beaucoup de fois où je me pose et je fais des sessions, c'est juste de création de matière. Bah, genre, j'ai installé un nouveau plugin ou on m'a prêté un synthé. Je vais me poser, je fais, ok, bah, qu'est-ce que je peux sortir du truc? Ça, j'enregistre. Après, je mets dans ma bibliothèque. J'ai une bibliothèque de sons que je tiens à jour avec des différentes catégories, genre ambiance, rythmique, FX, ça, je les nomme, je les exporte en WAV, et après, en fait, quand je me pose pour composer, je pars jamais de rien du tout. En fait, je pars toujours d'un petit truc, un petit gribouillis. J'ai plein de petits brouillons, de plein de bouts de matière que je vais après jeter dans le logiciel et je vais déjà voir ce que ça me propose. Je le mélange avec un autre, peut-être issu d'une autre session, je sais pas, 3 ans avant, tu vois, j'avais enregistré un synthé. Et c'est ce mélange-là. C'est un peu un dialogue dans ma bibliothèque perso, quoi, on va dire.
2: C'est à tous les sons de la bibliothèque que tu fais toi, quoi. T'as toujours ça sous la main.
1: Ouais, je suis un peu dans. Enfin, j'ai une grande partie, je fais avec tout ça. J'avoue, là, en ce moment, j'essaie un peu de me lâcher un peu du lest à pas trop être dans cette démarche de tout vouloir faire à la main, parce que parfois, c'est super long Et en fait, on se casse les dents et on se décourage, mais ouais, quand même, ça reste une grosse partie de mon processus, c'est de créer du matériau, puis après, le jeter, voir ce qui va ensemble et affiner, quoi.
2: Ouais, et après, tu vois ce que ça donne, quoi. Enfin, tu,
1: ouais. Ouais.
2: Tu utilises quel matériel pour produire?
1: Moi, je suis très... je suis globalement sur Ableton, quoi. Enfin, c'est un peu... Ouais, ils ont un peu le monopole depuis quelques années, là. Mais sinon j'ai un petit synthé modulaire quand même, j'ai quelques micros pour enregistrer des sons et sinon c'est une grosse une grosse partie de mon mode de taf se fait dans l'ordinateur quand même, dans Ableton, Reaper beaucoup pour enregistrer et éditer de l'audio aussi.
0: Et tu mets à peu près combien de temps pour sortir un son? Genre de l'enregistrement jusqu'à ce que tu sortes un son, ça peut mettre jusqu'à combien de temps?
1: Alors moi j'ai un peu un process particulier dans la mesure où la plupart des morceaux que je sors ont toujours un ou deux, voire trois, quatre années d'ancienneté. Parce qu'il y a un peu ce truc de genre je le fais, j'ai l'impression que c'est pas ouf sur le moment et j'ai besoin des fois d'un peu de distance pour après... Même si c'est assez dur pour moi de produire sous commande sur un style en particulier, donc ça va être plutôt être genre sur un an ou deux, je vais produire pas mal et à l'issue de ce truc-là, je vais voir ah tiens celui-là c'est un morceau ambiante, celui-là c'est aussi un morceau ambiante, ah tiens est-ce qu'ils pourraient aller ensemble. C'est un peu comme ça que je travaille. Donc ça peut prendre de un mois à six ans quoi, suivant le morceau.
0: Ah ouais.
2: Bah merci à toi.
1: Merci à vous.
2: Merci à toi et merci à Sarah la technique.
0: Et on va terminer notre émission sur ce dernier set.

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Bonjour à toutes et tous. La canicule s'éloigne. Seuls 5 départements restent aujourd'hui en vigilance orange. Ceux de Corse, les Alpes-Maritimes, les Alpes de Haute-Provence et le Var, où l'on pourrait avoir localement jusqu'à 40 degrés cet après-midi. Un peu de répit sur le reste du pays, mais il pourrait être de courte durée. Météo France estime probable un scénario de forte chaleur à partir de la semaine prochaine, mais reste prudent sur son intensité. Et une partie du gouvernement se retrouve en fin de journée. Nouvelle cellule de crise interministérielle pour tirer un retour d'expérience de cette canicule sans précédent, mais aussi, selon Matignon, pour évoquer la préparation et l'anticipation d'éventuels nouveaux épisodes. Dans l'actualité également, il s'oppose toujours au projet de loi sur la justice criminelle. Avocats et magistrats mobilisés pour une journée justice pénale morte. De nombreuses audiences sont annulées et des rassemblements sont prévus devant les tribunaux. Le texte porté par le garde des Sceaux, Gérald Darmanin, revient devant l'Assemblée nationale à partir de demain. Du côté du Sénat, la proposition de loi sur l'ultra fast fashion doit être votée cet après-midi. Dernière étape avant l'adoption définitive du texte qui cible les géants du commerce textile en ligne comme Shein et Temu. Parmi les mesures, un malus financier pour chaque produit et l'interdiction des publicités pour ces marques. Le rappeur Doom se jugeait pour violence conjugale cet après-midi. Il doit comparaître devant le tribunal correctionnel de Paris pour ses faits commis sur l'actrice Adèle Exarchopoulos. Elle a dénoncé ces violences qui ont eu lieu entre 2017 et 2025. Doom avait aussi été condamné à 8 mois de prison avec sursis en février dernier pour des violences sur sa compagne actuelle. Et puis dernière séance d'entraînement à New York ce soir pour l'équipe de France. Les Bleus préparent leur 16e de finale de demain contre la Suède. Didier Deschamps sera de retour sur le banc et 3 matchs sont à suivre ce soir et cette nuit dans cette Coupe du Monde. Brésil, Japon, Allemagne, Paraguay et les Pays-Bas contre le Maroc. Bon début d'après-midi.

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chacun et chacune d'entre nous, en particulier sur celles et ceux qui travaillent

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